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5: Une dose d'énergie. Clairement que tu es à bonne place. Voici l'émission En route vers l'Ouest. Reste avec moi. Monte le son. C'est la musique country qu'on écoute et ça commence avec Le Paresseux de Just Mongeon. Ça te met dans, ça te met dans l'ambiance. Ah oui, lève-toi. Viens écouter l'émission En route vers l'Ouest.

Québec et c'est fou l'effervescence qu'il y a. On s'entend que le côté cajun hein, a vraiment une effervescence. Évidemment que Salbarbe a donné le ton, mais je pense que le côté vintage revient tellement à la mode. Oui, dans les, même dans le linge, là, on va se le dire. Là. Mais quand même, en musique, là, je pense qu'on aime ça là, quand que ça gratte-sale un peu puis qu'on retourne un peu dans nos souliers d'enfance pour avoir cette nostalgie-là, des souvenirs, tu sais, tout ça. Ensemble, on fait un beau mélange de party aussi. Les gars du Nord, en tout cas, clairement, qu'on les écoute et on se met sur le party parce que c'est ça, il y a tout un engouement, clairement. David Tremblay qui, lui, garde le cap, justement, dans ce vibe-là. Ne plus tenir debout, c'est le titre de la chanson. Reste avec moi, Véronique Labbé, pour encore de la musique et country à l'émission En route vers l'Ouest.

succès de Caillouche, mais que les Leblanc, Earth, Réal, Hilary Leblanc, réunis ensemble, forment les Leblanc, et c'était la chanson Les Timers, chanson de Caillouche, grand succès. Et y a-t-il marqué un air dans la musique et country, aussi acadienne, évidemment? On se rappelle là, de quand il a commencé, c'était sur les bords de feu, les gens amenaient les magnétophones pour enregistrer les chansons parce qu'il n'y avait pas d'album. Et c'est là qu'il y a un gérant qui a dit « Hey, on rentre en studio ». Ça n'a jamais été quelque chose qu'il a apprécié de faire le studio, Caillouche. C'est pour ça qu'il n'y a pas autant d'albums. T'sais, on s'entend qu'il y en a quelques-uns, mais il aurait pu en avoir plus, on va se le dire, à travers la carrière qu'il a eue. Danny Malek s'en vient avec ses mois de mai, et quand on écoute la chanson, littéralement, là, quand on s'en va dans un festival country, ce genre de groove-là, de chanson-là, il aurait dit 2-3 mots, puis après ça, les gens auraient applaudi. C'est vraiment une complainte de musique country, comme à l'habitude, les fans aiment entendre, et il y a comme une réunion, une facilité de complicité avec le public avec cette chanson-là, là, clairement. On l'écoute, Danny Malek, à l'émission En route vers l'Ouest avec moi, Véronique Labbé.

venir d'entendre Léa Jarry avec La Maison pour moi, qui notamment a écrit la dernière chanson de Paul Darèche, comme le nouveau single de Paul Darèche, qui réunit tous les souvenirs de 60 ans de carrière, on va se le dire. Vraiment, quand t'écoutes la chanson, elle a vraiment très bien ciblé là, les bons coups et les déroutes, comme il dit dans sa chanson. Je trouve ça super beau, vraiment. Puis Paul est vraiment en forme dans la chanson. On le voit vraiment là, qui est content de chanter, qui vraiment raconte l'histoire comme si ça lui appartenait, puis c'est vrai que c'est ça. Alors, on n'a pas le choix de tomber en amour avec cette chanson-là. Voici « C'est ma vie », Paul Darèche. Homme, j'allais dire grand homme, mais non, il est tout petit, mais tu sais, dans le sens grand homme de carrière, mais qui a tellement évolué à l'industrie de la musique country avec la famille Darèche. Et donc, voilà, je pense que c'est un... Personnellement, moi qui anime, mais qui a aussi grandi au son de sa musique, j'ai pas le choix d'avoir un frisson quand je vous parle de cette chanson-là.

Yeah! Ça se rajoute à la fin de la chanson, hein? Señorita, qu'on vient d'entendre, une chanson de mon troisième album, qui, une chanson qui m'a fait connaître, là, clairement. Et c'est clair que les gens sont sur la piste de danse à cette chanson-là. Ben, avec un petit drink dans les mains, ça marche bien. Et si ça tente de me croiser cet été, ben pourquoi pas, viens faire un tour sur mes médias sociaux. Ça va être un grand plaisir que je vais te jaser ça. Jenny Rary, qui s'en vient en musique avec Un mot pour toi. Belle artiste que je commence à connaître, là. On va l'entendre encore plus à l'émission En route dans l'Ouest.

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1: Un bum magané, c'est le titre de la chanson qu'on vient d'entendre à l'émission En route vers l'Ouest. Encore plein de musique et country qui s'en vient. Reste avec moi. J'aime faire découvrir les nouveaux talents et notamment ben, Phil Leclerc, c'est ce qu'on vient d'entendre. Un gars qui travaille fort à faire entendre ses chansons. Félix Leclerc, c'est son vrai nom. Vous comprendrez qu'il ne voulait pas avoir de comparaison, évidemment. Simon-Yves Vigneault qui continue à l'émission En route vers l'Ouest avec Prends tes rêves. Je salue la gang des Îles de la Madeleine d'ailleurs parce que bon, c'est une gang là-bas qui a fait cette chanson-là. Et la musique et country, ils l'ont clairement dans le sang.

Chloé Leclerc avec le nouveau single qu'elle vient de lancer. Son album vient de sortir, donc tout va bien pour elle. Jeune vingtaine, auteur-compositeur qui fait beaucoup d'attention sur les médias sociaux et évidemment sur les radios. Donc, un avenir bien prometteur. Les Frères d'Eraspe qui s'en viennent avec Quand je prends la mer, et c'est le cas parce qu'ils s'en vont avec... Lendemain de veille, en croisière, si ça vous tente. C'est populaire, hein, ça, de partir dans le sud avec vos artistes préférés. Plusieurs fois, j'ai eu la chance de faire ça, puis c'est vraiment le fun. Moi, j'ai vraiment à chaque fois trippé. J'ai jamais pogné un mauvais groupe ou que j'ai fait « Ah! » Non, pour vrai, je pense que tout le monde respecte le temps que ça te tente d'être seul. Puis en même temps, ben, quand tu vas y avoir une gang puis que tu veux profiter du moment, ben t'as une belle... Écoute, je me rappelle, là, j'ai fait des groupes de 70, autant des groupes de 500 personnes du Québec qui descendaient avec nous, puis à chaque fois, j'ai eu du fun. Bon, en tout cas, peut-être que je suis trop sociale. Elle reste avec moi encore, pas de la musique et country, on écoute justement les Frères d'Eraspe.

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Hey, ici Véronique Labbé pour l'émission En route vers l'Ouest. On reste en mode de musique et country. On vient d'entendre Gab Forêt peut-être demain. Et on aura le plaisir peut-être de se croiser cet été. Mais certainement, vos artistes préférés sont en spectacle cet été. Je vous invite à aller les voir.

toujours un beau moment qu'on peut prendre justement puis aller les rencontrer, serrer des mains. Chose que j'ai déjà fait avec Alex et Caro. Il y a pas juste le rhum, c'est la chanson que je t'ai fait entendre à l'instant. Et je peux vous dire que sur la gang de Gaspésiens, là, le petit duo, là, ils sont capables d'en prendre, de lever le coude, comme on dit. Et notamment, j'avais eu le plaisir en tournée d'aller les voir, puis on avait été faire un feu sur le bord de la grève proche de la mer. C'était incroyable. Ça reste vraiment dans mes souvenirs de tournée. C'est un duo qui, notamment, ont une vie, une routine, évidemment, qui travaille, mais à travers ça, font des spectacles. Et je trouve ça courageux avec des jeunes enfants de partir sur la route comme ça. Je l'ai fait et ça a tellement été... Oui, c'est fun. Je suis contente d'avoir fait ce que j'ai à faire, mais maudit, je ne recommencerai pas demain matin. Que je leur lève mon chapeau. Bref, on les écoute, Alex et Caro, avec « Il n'y a pas juste le roman ».

Vous êtes toujours avec moi, Véronique Labbé, pour l'émission En route dans l'Ouest, Émilie Darèche, qu'on vient d'entendre avec Souviens-toi, qui, vous savez, bon, elle a grandi dans la musique country, notamment par son père, Paul Darèche, de sa famille Darèche, qui notamment part sur la route avec la dynastie country. Ça va être tout un show à ne pas manquer. Et si on reste dans le côté familial, ben Manon Grenier, avec son garçon Yann Chrétien, justement, ils viennent de sortir une chanson ensemble. Je trouve ça beau. Hein. C'est ça, la musique country, c'est des parties de famille, puis pour pourquoi pas le faire en chanson et de sortir cette belle passion-là en chanson. Telle mère, tel fils, c'est ce qu'on écoute à l'émission.

je m'en fais un peu connaître. C'est moi, Véronique Labbé, avec Irvin Blake, qu'on vient d'entendre, et que je m'en veux d'y croire. On a tellement grandi dans la musique country ensemble, dans les, plusieurs festivals. On a eu l'occasion de se croiser et ou faire des spectacles ensemble, soit au bar L'Enjeu, dans le temps que je m'en occupais. C'était 40 dates par année quand même que j'organisais. Je vous parle de ça, puis c'est sûr que ça remonte bien les souvenirs. Voilà. Et un artiste que j'aimais beaucoup aussi partager la scène, c'était Jerry Cormier. Quel gentleman, vraiment. On l'écoute à l'instant avec son dernier single, Marie Laveau.

m'a fait un peu connaître. C'est moi, Véronique Labbé, avec Irvin Blake, qu'on vient d'entendre, et que je m'en veux d'y croire. On a tellement grandi dans la musique country ensemble, dans plusieurs festivals. On a eu l'occasion de se croiser et ou faire les spectacles ensemble, soit au bar L'Enjeu, dans le temps que je m'en occupais. C'était 40 dates par année quand même que j'organisais. Je vous parle de ça, puis c'est sûr que ça remonte bien les souvenirs. Voilà. Et un artiste que j'aimais beaucoup aussi partager la scène, c'était Jerry Cormier. Quel gentleman, vraiment. On l'écoute à l'instant avec son dernier single, Marie Laveau.

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Liberté, Alicia en route vers l'Ouest, avec moi, Véronique Labbé, Alexandre Ginard Meunier, qu'on vient d'entendre, et notamment, sachez, ça fait longtemps que je le connais, il a grandi avec moi dans l'univers de la musique country, parce que son père aussi était chanteur, et Alexandre, parce que c'est Alexandre Ginard Meunier, donc vous comprenez qu'ils ont le même nom, mais formait vraiment un duo, et ça fonctionnait vraiment très bien dans l'association des festivals, et l'appel soliste d'Alexandre Ginard Meunier, a pris d'assaut vraiment sa vie et s'est lancé notamment dernièrement en carrière solo. Et c'est le dernier single qui vient de sortir. Évidemment, quand sonne la liberté, ben on le voit, là, il est actif sur les médias sociaux. Donc, c'est le fun là, que justement, après tout ce beau background là, d'enfance, là, il prend évidemment sa carrière aussi de son côté. Et là, qui m'aurait cru que je t'ai fait entendre, c'est leur nouveau single qu'ils lancent, qui s'appelle Fermont. Dernièrement, ils ont annoncé clairement que c'était la dernière année qu'ils faisaient de la musique. Mais là, ils lancent des singles. Est-ce qu'il y a peut-être un rebondissement là, ici? Là? On se tient à l'affût clairement, mais sinon, en attendant, on les écoute avec Lève le son, Fermont, voici qui m'aurait cru.

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Super, Francis de Grand Prix qu'on vient d'entendre. Et sachez qu'il lance un clip de cette chanson-là. C'est fou, là. J'ai comme regardé le vidéo, puis j'ai dit, hey, il y a vraiment des chevreuils en arrière de lui quand il chante. C'est quoi les chances, pour vrai? C'est quoi, il s'est appâté? Vous savez, c'est un grand amateur de chasse et de pêche. Et évidemment que ça rassemble plus d'un dans cette passion-là. Donc voilà, Emmanuel Boucher qui s'en vient en musique avec Justin Lagacé. Justin, normalement, chante jamais en français. Là, j'y en ai parlé plusieurs fois. Je dis, hey, tu chantes des chansons en anglais, pourquoi il faut faire une version francophone? Bon, l'émission, vous le savez, 100% francophone, donc c'est difficile pour moi de le faire passer. Mais là, ben, on l'a, il chante en français avec Emmanuel. Fait que pourquoi pas écouter justement la chanson Le lendemain de veille. Ça rock en masse, on aime ça. Voici les deux en duo.

Louis Leblanc qu'on vient d'entendre avec Mojito Mojito, la chanson qui a fait vraiment sa carrière, on va se le dire. La pitoune était déjà un grand succès, puis il continue de l'être. Mais la pitoune, voyons, Mojito Mojito, on va se le dire, sur les médias, avec l'annonce de Paul Arcan qui avait aimé cette chanson-là, ça a fait boule de neige, là, ça a vraiment fait quelque chose d'emprunt pour lui dans sa carrière. Et notamment, il organise avec Jeannette, sa conjointe, au Festival Les Mollusques en Acadie, un spectacle hommage à Paul Dwayne, et plein d'artistes s'est réunis pour faire ça. Et je trouve tellement que ça a raison d'être. On a perdu un grand de l'Acadie qui, notamment, avait donné le coup d'envoi là, aux Acadiens ici au Québec dans le son de la musique country. Donc, vraiment, Paul Dwayne est un pionnier là, qu'il faut marquer le pas avec cet hommage-là. Plein d'artistes, là, Maurice Béliveau, Marc Babin, Serge Casey, Daniel Gauguin, Eric Leblanc, Ariel Leblanc, moi-même. On aura le plaisir de rendre hommage à cet artiste-là. Paul Dwayne, voici moi une chanson que j'aime beaucoup. Vous le savez, j'avais repris le folle de mon grand-père dans un de mes albums. Mais une chanson que j'aurais aimé aussi reprendre, c'est Chuck Wagon Country que je t'ai fait entendre à l'émission En route vers l'Ouest. La voici.

Hey, merci d'avoir été là à l'émission En route vers l'Ouest. Et on termine sur un party de danse, sur un plancher de danse, sur un pas de danse. Bref, Laurence Saint-Martin, après minuit. On se dit à la semaine prochaine. Bye bye.

direct du parc Blue Cross. En vol 91 FM est très fier de vous présenter le baseball des Gold Eyes. En ce très beau samedi soir. Oh, mesdames et messieurs, qui fait chaud. Très heureux d'être de retour avec vous pour la présentation du 51e match du calendrier de la saison régulière. Les Gold Eyes qui ont officiellement maintenant traversé la mi-chemin de la saison. Calendrier de la saison régulière de 100 matchs. Les Gold Eyes, 23 victoires, 26 défaites du côté des Railcats de Gary Southshore ce soir. Eh bien, affiche un dossier de 22 victoires et 28 défaites. Alors, re-bienvenue à tous. Très heureux d'être de nouveau avec vous pour vous offrir la description des matchs des Gold Eyes sans plus tarder. Je cède à la normale maison. Ron Arntz, c'est la présentation des hymnes nationaux. Bonne écoute.

jeune Alex Kitching avec l'interprétation des hymnes nationaux. Bonsoir à tous. Il commence à faire chaud. Eh bien, oui, le Manitoba, Winnipeg, un peu partout. Si on n'attend pas la crête, malheureusement, là, sur la rivière Assiniboine, avec, encore une fois, là, je vais prendre ce moment pour envoyer une pensée à tous les gens, là. Tous les gens qui subissent un dur coup en ce moment là, à l'ouest de la province, autour de la rivière Assiniboine. Là. Et là, c'est la grande chaleur qui s'installe avec cette humidité. Donc, les Goldeyes qui s'apprêtent ont pris le terrain, reçoivent les Railcats de Gary South Shore, eux qui sont dans la division Est. Victoire hier, victoire convaincante en passant des Goldeyes pour bien entamer le retour à domicile, victoire de 9-3. Ça va quand même bien pour Winnipeg, là. 3 des derniers 4 matchs, des victoires de 15-4, 14-7 et 9-3. Donc l'attaque est au rendez-vous. Et c'est un peu l'inverse de l'an passé. L'année passée, on avait un bon personnel de lanceurs. On avait beaucoup de difficultés à générer de l'offensive cette saison. Beaucoup d'attaques, c'est plutôt pénible en termes. On cherche de la constance du côté du personnel des lanceurs. Peut-être c'est ça qu'on va témoigner lors de la deuxième demi de saison. Le 51e match ce soir, les Goldeyes, 23 victoires, 26 défaites. Vous allez dire, c'est pas trop bon ça, 3 matchs en bas de la barre du 500. Cependant, ils sont seulement à 2 matchs de la deuxième place. Beaucoup de parité. Je vais en parler un peu plus tard à l'émission. On va faire un survol du classement général dans les deux divisions. Donc, tout est permis là, pour croire que les Goldeyes pourront participer aux séries. On anticipe un peu de renfort aussi en termes des personnels des lanceurs. Je vais en parler plus tard lors de cette rencontre. Kevin Vaupel va affronter l'alignement des Railcats. Gary South Shore, eux autres, 22 victoires, 28 défaites. Vaupel, cette saison, 1 victoire, 3 défaites, 7,15 moyenne de points mérités. Pour Vaupel, c'est 39 manches de travail, 30 retraits au bâton, 16 buts sur balle. Voilà que Howell se lance la première offrande. C'est un très haut ballon et c'est capté par Noah Arcello au champ centre. Un lancé, un retrait pour Vaupel. 50 coups sûrs alloués, 31 points mérités. Vaupel, c'est quelqu'un qui a bien débuté la saison pour les Goldeyes. Il a eu 3 bons départs, mais lors de ses 4 derniers départs, c'est un peu plus pénible, là. Notamment à Chicago dans la défaite. Eh bien, 6 manches de lancer, 4 coups sûrs alloués, 10 coups sûrs alloués, 4 points mérités, 1 but sur balle, 3 retraits sur 3 prises. Le numéro 22, Elvis Peralta, le gaucher, frappe deuxième ce soir. Le joueur d'arrêt-court. S'élance. Une balle fausse chez les spectateurs. Une balle de prise, un retrait. Peralta sera suivi du numéro 8, le receveur Colin Summerhill. Encore une fois, chez les spectateurs. Et déjà, on voit le frappeur là, qui s'essuie le front avec sa manche. Ça vous donne une idée, là. Très chaud encore, là. 18h07, ici à Winnipeg. Oh, la balle qui va par-dessus la tête de Peralta. Cette balle qui a carrément échappé à Vaupel. Vaupel, âgé de 24 ans, de Pittsburgh, en Pennsylvanie, a joué son collège universitaire à Seton Hall.
légèrement à l'extérieur, 2-2. Derrière le marbre ce soir, Tom Swoboda au premier, Sergio Lucero. Et au troisième, celui qui s'occupe de l'équipe, Kevin Boltron. Deux balles, deux prises, un retrait à Peralta. S'élance, c'est frappé au champ centre avec puissance par-dessus la tête de Marcelo. Un bond à la clôture avec un retrait. C'est un solide double dans l'allée de la gauche pour Elvis Peralta. Coureur en position de marquer un retrait pour Colin Summerhill. 252 au bâton cette saison. 4 circuits, 28 produits. Vapple avec un regard à Peralta au deuxième. À l'extérieur, c'est une balle. Alors, je vous rappelle les Goldeyes, là, 3 victoires à leurs 4 derniers matchs. L'offensive qui semble fonctionner à plein régime. Oh, la balle est frappée solidement en flèche pour plus d'un but dans l'allée de la gauche à la clôture. Facilement, Peralta vient marquer et sans hésitation, Summerhill plonge au troisième. Il est sauf, c'est un triple et point produit pour Summerhill, son 29e de la saison. 1-0, Gary Southshore au haut de la première. Flores, hier, a fait produire 2 des 3 points de son équipe avec un circuit de 2 points. Le frappeur de puissance gaucher complètement menotté. Une légère course de la part du joueur d'arrêt court. Ray Patrick Ditter qui capte le faible ballon. 2 retraits. Donc, 2 retraits. Podcole, 235 cette saison. 11 coups de circuit quand même. Domine à ce chapitre. Chez les Railcats, 28 points produits. Aucune balle, une prise. Menotté pousse cette balle très haut au champ droit. Cependant, le voltigeur est là. Et 4, c'est Robbie Henriquez pour le 3e retrait. Alors, du côté des Railcats, un double, un triple, 2 coups sûrs, 1 point marqué. On est en fin de première, c'est 1-0 pour Gary Southshore.

Ramon Bramasco, frappeur ambidextre. Le numéro 25, Noah Marcello, frappe troisième. Le numéro 8, Adam Hall, frappe quatrième. Keyshawn Lynch, derrière Hall, le numéro 15, frappe cinquième. Sera suivi du numéro 9, Giandito Trump. Le receveur, Raphaël Pelletier, le numéro 45, frappe septième. Huitième, c'est le joueur de premier but, Kevin Garcia. Et on termine avec Robbie Henriquez, le numéro 17. L'attaque des Goldeyes fera face au numéro 19, Danny Olivero, le lanceur droitier. 3 victoires, 4 défaites, 4,82 moyenne de points mérités. Ça, c'est en 56 manches de travail pour Olivero. 73 coups sûrs alloués, 30 points mérités, 9 buts sur balle, 33 retraits sur 3 prises. Défensivement, derrière le marbre, Colin Summerhill au premier. Cameron Williams au deuxième. Nick Podkull à l'arrêt court. Elvis Peralta au troisième but ce soir. Olivier Bassabé, vos voltigeurs pour les Rail Cats. Dans la gauche, Kevin Watson Jr. au champ centre. Ditter s'élance sur la première offrande. C'est très haut à la piste d'avertissement, mais c'est capté par le voltigeur Corey Howell. Un retrait. Et finalement, dans la droite, un ancien des Goldeyes l'année passée, le numéro 25, Jake Gunter. Donc, les deux premiers frappeurs qui se sont tous les deux élancés très tôt lors de leur présence au bâton. Ramon Bramasco, sélectionné au match des Étoiles l'an passé après un très lent début de saison. Ça va très bien pour lui par les temps qui courent. 285 au bâton, un circuit, 23 points produits pour le frappeur ambidextre. Va frapper de la gauche face à Olivero. Temps d'arrêt demandé par Ramon Bramasco. Première balle, une balle, deux prises. À l'abri des joueurs des Goldeyes, Logan Watkins, le manager à sa troisième année, ainsi que l'entraîneur des lanceurs, Mark Brewer, l'entraîneur des frappeurs, Adam Donaghy. Et à sa 11e saison, Danny Perron s'occupe de l'enclos des releveurs. Jeff Isim, c'est le manager du côté du premier but, à l'abri des joueurs des Rail Cats. Balle fausse chez les spectateurs, 2 et 2. Owen Reith est l'entraîneur de l'abri des joueurs, l'entraîneur des lanceurs, Kent Willis, et l'entraîneur des frappeurs, Chris Jacobs. Compte complet maintenant, 3 balles, 2 prises, 1 retrait. Au cercle d'attente, Noah Marcello. Oh, la balle est poussée au sol, au champ opposé. Malgré le plongeon du joueur d'arrêt-court, cette balle qui perce l'avant-champ, c'est un simple pour Bramasco. Marcello a sa première saison avec les Goldeyes et c'est l'un, sinon le joueur le plus important à l'attaque en ce moment. Lui qui a été excellent pour les Boise Hawks dans le Pioneer League l'an passé. Donc Marcello a sa première saison à l'âge de 25 ans dans l'American Association. Moyenne au bâton, 318,10 coups de circuit et 44 points produits. Très loin à l'extérieur, une balle. Au niveau du terrain, 32 degrés à l'instant, avec le soleil qui brille. Une balle, aucune prise. Prise sur décision, juge Svoboda. Une et une. Donc, je vous rappelle.

0: rappelle, les Goldeyes, malgré leur fiche, 23 victoires, 26 défaites, on est seulement à deux matchs de la deuxième place. Donc, tout est permis pour cette deuxième moitié de saison. C'est bas à l'extérieur, 2-1. On surveille Bramasco au premier. Bramasco, cette saison, c'est 8 buts volés en autant de tentatives. Oh, la balle est frappée en lieu sûr. Sur la séquence, Bramasco se dirige au troisième. La balle qui échappe à Bassabé. Et sur la séquence, ça va permettre aussi à Marcelo d'avancer au deuxième but. Donc, un simple pour Marcelo. Je crois qu'on va donner une erreur là sur le relais du voltigeur du champ centre. Ce relais qui a permis à Marcelo d'avancer au deuxième et se placer en position de marquer. Donc, des coureurs au deuxième et au troisième. Un retrait seulement. Adam Hall, cette saison, 331 moyenne au bâton. Un coup de circuit, 25 points produits. Hier, Adam Hall était au champ gauche. Et ce soir, frappeur désigné, prise sur décision. Une attaque de 17 coups sûrs hier pour les Goldeyes dans cette victoire de 9-3. Hall 2 en 4 avec 2 points marqués. Summerhill qui donne son signal à Olivero. C'est bas, 1-1. Goldeyes qui ont quand même remporté une série importante sur la route là, à Milwaukee. Eux qui sont au sommet de la division Est, remportant 2 des 3 matchs, marquant 15 et 14 points respectivement dans les 2 victoires. Au surélan, complètement déjoué, 1-2. Un rappel demain, soyez des nôtres dès 13h pour le dernier match de cette série face aux Railcats. Gary, Indiana, en passant, c'est juste au sud-est de Chicago. Les Railcats, les Railroaders de Cleburne aussi. Une ligue là, qui est forte dans les unions ferroviaires. Balle de prise, un retrait. Un long regard là, de Olivero à Summerhill, son receveur. Balle bondissante, il faut faire vite, c'est profondément à l'arrêt court, tout le monde. Et sauf un point vient marquer, Ramon Bramasco. On égale la marque en fin de première. C'est maintenant 1-1. Donc, un simple à l'avant-champ et point produit pour Adam Hall. Cette balle qui a bondi par-dessus la tête du joueur de troisième but. Ça a été saisi par le joueur d'arrêt-court, mais profondément. Aucun jeu possible. Oh, balle à double jeu. Oh, mauvais relais du joueur de premier but au deuxième. Le joueur d'arrêt-court qui tardait à se rendre au deuxième coussin. Je ne sais pas s'il pensait que son joueur de premier but était pour se contenter de s'occuper du premier coussin, mais Cameron Williams, lui, visait le double jeu. Alors, une erreur, certainement, là, sur la séquence. Et là, il y a une consultation entre Boltron et Lucero. Donc, Keyshawn Lynch qui s'était lancé sur la première offrande, une balle bondissante saisie par le joueur de premier but. Mais mauvais relais au deuxième, tout le monde est sauf sur la séquence. Un deuxième point est venu marquer. Marcelo qui a croisé le marbre. On tarde là du côté du pointage officiel là, parce que je pense qu'on cherche de quelle façon on va juger. Maintenant, c'est les trois arbitres en consultation. J'ai de la difficulté à savoir ce qu'on cherche à revoir là du côté. Oui, tout le monde est sauf. Alors, ça va être sûrement une erreur à Cameron Williams. Et là, sur la séquence, Jeff Eason cherche des explications, le manager du côté des Real Cats. Et désolé si j'hésite parce qu'on a toujours, on n'a rien ajouté là du côté du tableau. Mais c'est ça, c'est deux. Non seulement c'est 2 à 1 Winnipeg, mais ça va être une erreur 3. Une erreur à Williams, le joueur de premier but, sur le relais au deuxième. Donc, les Gold Eyes qui ne tardent pas à répliquer en fin de première. Les Rail Cats qui ont ouvert la marque avec un point. Déjà 2 de rentrée, 2 coureurs sur les sentiers, 1 retrait seulement. Giandito Trump qui s'amène au bâton, 280 cette saison. 5 circuits, 26 points produits. Trump et Ray Patrick Ditter, les deux natifs de Aruba. Bonne soirée de travail hier au bâton pour Trump. 3 en 5 avec un point produit. Et un double. Premier lancé, c'est une balle. Deux à un Winnipeg en fin de première. Un retrait, 2 coureurs sur les sentiers pour Trump. Deuxième balle, 2 balles, aucune prise au cercle d'attente. Le receveur natif de Repentigny, Raphaël Pelletier. Un regard au deuxième à Adam Hall. Balle bondissante hors ligne du côté du troisième. 2 et 1. Temps d'arrêt demandé par le frappeur, le numéro 9 des Gold Eyes. 2 et 1. Troisième balle. Un compte intéressant là pour le vétéran des Gold Eyes. Hall et Lynch, quand même deux joueurs qui courent. La bonne vitesse là sur les sentiers. On tente un jeu truqué au deuxième pour tenter de piéger Hall, mais Plongeon revient à temps. Donc, le premier désengagement de la part de Olivero. La balle est soulevée très, très haut et je crois que ça va retrouver les quelques rangées. Non, finalement! Quelle belle concentration de la part du voltigeur du champ gauche, Kevin Watson Jr. Non seulement il a fait l'attraper tout près l'enclos des releveurs des Gold Eyes, mais rentre en contact avec la première rangée là, chez les spectateurs. Donc, un très beau jeu, là. Bonne concentration du voltigeur pour le deuxième retrait. Raphaël Pelletier, frappeur gaucher, 289 au bâton cette saison. Un circuit, 13 points produits. Son premier de la saison, c'était hier. Un solide circuit de 2 points. Une balle qui a tiré dans la gauche. Temps d'arrêt demandé par Svoboda derrière le marbre. Encore une fois, Olivero avec un regard au deuxième. Premier lancé, c'est une balle. La rapide de Olivero se situe entre 92 et 93 milles à l'heure. Sur élan, une et une. Cette balle hors ligne, faiblement du côté du premier. Une balle, deux prises maintenant, deux retraits. Quand même une bonne foule. Hier, c'était tout près de 4300, 900 et quelques spectateurs. 3900, pardon. Un peu mêlé dans mes chiffres. Ce soir, probablement, je dirais, vers les 3500 spectateurs. Oh, la balle est poussée au champ opposé. Un bon au voltigeur. On pousse Hall au marbre. Voilà qu'il vient marquer. Un troisième point. 3-1 Winnipeg sur la séquence. Cependant, le receveur qui effectue un relais au deuxième, Raphaël Pelletier, qui était un peu gourmand là, tentait de s'emparer du deuxième but. Donc, après avoir fait produit Hall pour le troisième point sur ce simple, Pelletier est retiré au deuxième pour mettre fin à la première manche. C'est 3-1 pour vos Gold Eyes de Winnipeg face aux Real Cats de Gary Southshore. Donc, revenons un peu là sur le jeune lanceur, le droitier des Gold Eyes, le gaucher, pardon, des Gold Eyes, Vapel. Alors, si on analyse ses 4 derniers départs, 4 points mérités à Chicago, 6 points mérités à Fargo, 8 points mérités en seulement 3 manches ici contre Sioux City et à Chicago, c'était 7 points mérités en 4 manches et 2 tiers. Pourtant, comme j'ai mentionné, il avait bien débuté la saison. Il avait seulement accordé 1 point mérité en 11 manches de travail pour débuter la saison. Donc, ça s'est gâché un peu depuis. Il reste à voir s'il peut retrouver sa confiance un peu. Et c'est ça qu'on cherche. On cherche simplement de la constance. Là, hier, dans la victoire, là, c'est Tasker Strobel. C'était un départ de l'enclos des releveurs, encore une fois. Et un gros merci au releveur, Strobel, qui a quand même fait le travail. Là, comme en relève, là, comme releveur partant, est allé chercher 5 manches et 2 tiers de travail dans la victoire. Donc, ça fait beaucoup de bien là, pour Logan Watkins et pour Mark Brewer. Ça permet de reposer certains de leurs effectifs. On sait que Landon Bourassa, qui a été prêté dans la Ligue au Mexique, là, c'était un prêt de 3 semaines à 1 mois. Eh bien là, on est entre le 3 semaines. Je pense qu'on est à peu près à 3 semaines et demie. Le problème, si ça va bien pour Landon Bourassa, son séjour risque de se prolonger dans la Ligue au Mexique. Sinon, on va sûrement le revoir prochainement. Peu importe, je suis confiant que d'ici la fin de saison, on va revoir Landon Bourassa dans la rotation des lanceurs partants. Et on cherche aussi de la constance de la part du lanceur partant, James Bradwell. Lui qui a beaucoup de misère en ce moment avec les blessures. Donc on aimerait retrouver un Bradwell en santé dans la deuxième moitié. Prise sur la première offrande. Olivier Bassabé sera suivi de Kevin Watson Jr. et Cameron Williams, les frappeurs 6, 7 et 8. 226 cette saison, un circuit, 6 points produits pour Bassabé. Une et une. La courbe, coin extérieur, deuxième prise. Sur élan, voilà le premier retrait sur trois prises pour Vapor. Watson Jr. cette saison, frappeur gaucher, 180 au bâton, 2 circuits, 11 points produits. Gaucher contre gaucher. Prise sur décision. Dans de telles circonstances pour Watson Jr., c'est 7 coups sûrs en 27 présences cette saison face au gaucher. Oh, la balle qui est expédiée avec puissance par-dessus la clôture au champ opposé. Un circuit en solo. Son deuxième, troisième de la saison, pardon, pour Kevin Watson Jr. On réduit l'écart. C'est maintenant 3-2 pour Winnipeg. Cette balle qui a voyagé dans l'allée au champ gauche. Balle bondissante, hors ligne, aucune balle, une prise. Donc, circuit en solo. Son troisième de l'année pour Watson Jr. On réduit l'écart. En début de deuxième, c'est 3-2 Winnipeg. Sur élan. Rapidement, va pas aller devant. Aucune balle de prise. Pelletier donne son signal à Vapon. À l'extérieur, une et deux. Deuxième balle, deux balles, deux prises. Au cercle d'attente. Frappeur ambidextre, Cameron Williams. Hors ligne, cette balle qui frappe la grille dans l'abri des joueurs des Real Cats. Malgré la chaleur, une bonne foule. La bonne nouvelle, au niveau du terrain, tous les joueurs on va en appel au premier. Non. On juge que le frappeur a retenu son élan. C'est un compte complet maintenant. Donc, le soleil brille au niveau du terrain. La bonne nouvelle, dans les gradins, tout le monde est à l'ombre. Quatrième balle, donc pourtant, là, Vapol qui avait pris les devants, aucune balle, deux prises, eh bien, échappe. Donc, but sur balle pour Williams et le neuvième frappeur de l'alignement des Real Cats, Gunter, s'amène au bâton. 221 cette saison, un circuit, 12 points produits. Un joueur qui était membre des Goldeyes l'an passé. Pelletier qui va en appel à Boltron. Il dit non. Gunter a retenu son élan. gaucher contre gaucher. C'est 4 coups sûrs seulement en 22 présences au bâton pour Gunther. Bâton fracassé, c'est soulevé au champ centre et malheureusement, le soleil qui a complètement nui à Marcelo et ça fait en sorte que cette balle tombe en lieu sûr. Et malheureusement, Robbie Henriquez ne pouvait pas se rendre à temps pour venir en aide à son coéquipier. Donc, ça va être un simple. Mais je pense qu'on s'entend que en temps normal, Noah Marcelo, ça aurait été un attrapé de routine là. Donc, deux coureurs sur les sentiers. On revient avec le haut de l'alignement pour Corey Howell. 289 cette saison, 8 circuits, 20 points produits. Temps d'arrêt demandé de la part de Pelletier, une visite au monticule. On est en début de deuxième. C'est 3-2. Winnipeg, deux coureurs sur les sentiers, deux retraits. Du côté de Howell, hier, quand même, une bonne soirée au bâton dans la défaite, la 3-5. Deux balles, aucune prise. Un regard du côté des coureurs. Balle frappée à l'arrêt court. Jeu de routine. On remet malheureusement la balle qui échappe. J'ai parlé trop rapidement et sur le mauvais relais de Keyshawn Lynch au premier. Le point égalisateur Williams qui va venir croiser le marbre. Donc, Gunther est retiré au deuxième, mais un mauvais relais de Lynch, donc ça sera erreur 4 en défensive. Pourtant, le jeu s'enlignait là pour un bon double jeu pour mettre fin à la manche. Howell, quand même, qui court bien. Si je regarde en termes sur les sentiers cette saison, c'est 16 buts volés en 20 tentatives. Donc c'est peut-être cela qui a précipité le geste à Lynch au deuxième but. Et voilà que le coureur est en course. Et c'est un 17e but volé. Une balle, une prise. Howell, avec ce 17e but volé, se place en position de marquer pour le gaucher Peralta. Peralta, 277 cette saison, 6 circuits, 29 points produits. Retient son élan. Deux balles, deux prises, deux retraits. Bâton fracassé. Vapol qui récupère sur ce faible roulant remet à temps au premier pour le troisième retrait. On se dirige en fin de deuxième. Les Railcats avec une poussée de deux points. Niveler la marque, c'est 3-3. Donc, en fin de deuxième, les huitième et neuvième frappeurs, Kevin Garcia, frappeur ambidex, sera suivi du gaucher Robbie Henriquez. L'égalité 3-3. Goldeyes qui ont mis le ton avec cette série hier dans une victoire convaincante devant près de 4000 spectateurs. Le tout s'est bien terminé là en grande beauté avec un beau spectacle de feu d'artifice. Gracieuseté de Archangel Fireworks. C'était Boy Band Night aussi hier soir, donc des beaux flashs de New Kids on the Block à NSYNC, à Backstreet Boys. Garcia, bonne saison au bâton, là, 291, 2 circuits, 14 points produits. Se retrouve au premier but ce soir. Normalement, il est derrière le marbre. Partage le travail avec Pelletier. Aucune balle, une prise. Chez les spectateurs, rapidement, Olivero allait devant, 0 et 2. Garcia, qui a toujours cette connexion avec les Blue Jays. En 2014, les Blue Jays l'avaient sélectionné au repêchage. Il avait passé plusieurs années au niveau A dans la filiale de Toronto. Une et deux. Oh, surélan déjoué là sur le changement de vitesse. Un beau lancer de Olivero. Donc, le premier retrait sur trois prises pour le partant des Wildcats. Henriquez qui prend la place à Murphy au champ droit ce soir. 240 cette saison, un circuit, 22 points produits. Prise sur décision 1 et 1. Henriquez, natif de Carolina, en Porto Rico. Balle fausse, très loin chez les spectateurs, 1 et 2. Donc, dans la division Ouest, là, Kansas City, qui ont quand même 5 matchs d'avance devant Sioux Falls, 30 victoires, 20 défaites. Sioux Falls sont en deuxième place avec une fiche de 500. C'est pour ça, là, Winnipeg, oui, techniquement, là, en cinquième place avec 23 victoires, 26 défaites, mais seulement à 2 matchs des Canaries de Sioux Falls. Une bonne deuxième moitié de saison et les Goldeyes vont se qualifier pour les séries. Reste à voir, est-ce que la parité va persister du côté de la division Ouest ou est-ce qu'une ou deux équipes là, vont vraiment commencer à se distinguer et se distancer des autres clubs. Reste à voir, deux balles de prise, un retrait. Balle frappée solidement en flèche au champ centre par-dessus la tête de Howell. Avec un retrait, c'est un solide double en flèche au champ centre pour Robbie Henriquez. Pour Henriquez, son sixième double cette saison. Alors, je reviens au fait que depuis une quinzaine de matchs, Oh, la balle est frappée solidement dans l'allée de la gauche. Par-dessus la clôture, circuit de 2 points pour RPD Ray Patrick Dinner. Les Golden qui reprennent les devants, c'est maintenant 5-3. Son 9e circuit de la saison, c'est 32e et 33e point produit.
1: La Golden third base, number 3, Ramon Brosco.
0: Aussitôt que cette balle a touché le bon bout du bâton, là, c'était sans équivoque. Donc, je reviens sur la belle séquence là, de Ray Patrick Dinner, sélectionné au match des étoiles aussi. Donc, ses efforts qui sont reconnus. Lui qui avait eu une saison difficile l'an passé, s'était amené un peu sur le tard. Lui qui avait terminé la saison là, dans la Ligue à Porto Rico. Et parfois, quand on a de lents débuts là, à ces niveaux, c'est difficile de remonter la pente. Mais cette saison, vis-à-vis l'an passé, là, Dinner est méconnaissable. Et ce qui est bon, c'est que Noah Marcello était premier frappeur depuis le début de la saison. Mais là, ça l'a permis. On reconnaît la puissance de Noah Marcello. Alors, on a placé maintenant Marcello au 3e rang des frappeurs. Avec le frappeur ambidex, Bramasco, entre les deux. Et ça semble bien aller. Avec ce circuit, 2 points, les Goldeyes qui répliquent, qui répond plutôt aux 2 points des Railcats en début de 2e. Déjà 5-3, seulement un retrait, 2 balles, 1 prise là pour Bramasco. Dans le filet de protection, 2-2 maintenant. Compte complet. Bramasco, l'un des bons frappeurs disciplinés du côté des Goldeyes. Encore une fois, chez les spectateurs. Et pour revenir à Max Murphy, c'est l'un des seuls là où ce que ça va vraiment pas bien là, depuis une vingtaine de matchs. La bonne nouvelle, c'est qu'il y a encore une deuxième moitié de saison. Et je suis confiant que le vétéran Murphy va retrouver son aplomb. Donc, ce qu'on ressent dans les coulisses, c'est que l'attaque est là du côté des Goldeyes. Un très beau changement de vitesse de la part de Elvero. C'est la deuxième fois là, qu'il retire un frappeur sur 3 prises avec ce lancer. Deux retraits maintenant, Marcello. Un simple et point marqué lors de la première manche. Prise sur décision. Cette balle qui échappe à Summerhill, 1-1. Les Railcats, de leur côté, ben, eux aussi se retrouvent en 5e position dans la division Est avec ce dossier de 22 victoires, 28 défaites. La balle est frappée solidement dans la gauche. Oh, quel attrapé à la clôture! Le voltigeur qui a fait un tourniquet, même s'est tourné complètement, a maintenu sa concentration. Mais là, les amis, là, c'est déjà 2 belles attrapées de la part de Kevin Watson Jr. Lui qui a un circuit en solo à date. Donc, c'est tout un match là, pour Watson Jr. Cette balle y était pour plus d'un but. Là, ça aurait frappé la clôture. Alors, malgré les efforts de Kevin Watson Jr., grâce au circuit et deux points produits, le 9e de la saison de Ray Patrick Ditter, après deux manches, c'est 5-3 Winnipeg. Début de troisième, 5-3 Winnipeg, gagnant de 3 de leurs derniers 4 matchs là, en quête d'une troisième victoire d'affilée. On cherche à établir du momentum quand même à domicile, 15 victoires, 12 défaites depuis le début de la saison. C'est le 51e match de la saison, un 27e à domicile. On sait qu'on a un match qui a été remis au mois d'août. Plus tard, dans le dernier mois du calendrier de la saison. Donc, en troisième, Vapel fera face au troisième, quatrième et cinquième frappeur. Summerhill, auteur d'un triple et point produit en première. Balle rapide coupée, trouve la zone. Prise, aucune balle, une prise. Une courbe. Prise, juge Svoboda, 0 et 2. Temps d'arrêt demandé de la part de Summerhill. Je rappelle le dernier match de la série. Soyez des nôtres demain dès 13h. Balle frappée faiblement hors ligne du côté du premier, toujours 0 et 2.

0: À l'intérieur, première balle. Menotté, hors ligne du côté du premier. Une longue course là pour Garcia au premier but. Et Henriquez. Donc ça, c'est une bonne chose. La façon que le stade est positionné, normalement, à ce temps-ci de l'année, pour les matchs à 18h ou 19h, les partisans sont toujours à l'ombre. Le bémol pour le match de demain, eh bien, ça va être le contraire, naturellement. On va être en plein soleil, là. Et on anticipe un 35 degrés. 1-2 pour ce match de 13h, hors ligne. Summerhill qui a fait son collège universitaire à Northern Illinois. Pour cette balle. Malheureusement, le voltigeur du champ gauche a reculé. Là, Trump, initialement sur le contact, n'a pas réalisé que le frappeur a été menotté. Et cette balle qui a tombé devant le voltigeur. Donc, c'est un simple pour Summerhill. Flores, l'Université de Hawaii. Un gros monsieur. 6 pieds 5, 225 livres. À sa première saison avec les Railcats. Une balle, aucune prise. Gaucher contre gaucher. Un regard au premier. Menotté. Balle fausse. Flores, c'est seulement sa 11e présence contre des frappes gauchers. C'est 4 en 10. A signé avec les Railcats au début du mois de juin. Relais au premier. Quelqu'un qui a passé beaucoup de temps dans la Ligue au Mexique aussi, de 2018 à 2023. Deux balles, une prise. Balle frappée en flèche au champ, centre et quel ajustement de Marcelo. Une bonne concentration. C'est vraiment pénible en ce moment pour les voltigeurs du champ centre, surtout avec des balles frappées en flèche. Le soleil qui est directement derrière le marbre à l'instant. Donc, un retrait. Pod Cole avait frappé un ballon au champ droit. Balle, aucune prise. Prise sur décision 1-1. Oh, sur élan. Très bonne balle courte là, à l'intérieur de la zone.
1: Spare.
0: Un Regard au premier, au coureur, une balle de prise, un retrait. Retient son élan, 2 et 2 maintenant. Deux balles de prise, un retrait. Vous entendez la réaction de la foule? Non, c'est une troisième balle.
1: Spare! Spare! Spare! 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
0: Trois balles, deux prises, un retrait. Relais au premier, encore une fois.